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2: RFI à 6h ici à Paris, 2h de moins en temps universel. Le journal avec Marion Kazanov. Bonjour Marion.
3: Bonjour Simon, bonjour à tous.
2: Et à la une, ces milliers d'Iraniens qui rendent hommage à l'ancien guide suprême.
3: Les funérailles d'Ali Khamenei viennent de débuter à Téhéran. Hommage national de 6 jours pour l'ayatollah, tué il y a 4 mois dans les frappes israélo-américaines. Des obsèques suivies au-delà des frontières de l'Iran. On est à Beyrouth dans ce journal. Les États-Unis célèbrent aujourd'hui les 250 ans de leur indépendance. Des festivités qui ont largement pris un tour politique. Donald Trump impose sa vision de l'Amérique. Festivités qui se déroulent sous une chaleur étouffante. Le Nigeria veut renforcer sa coopération militaire avec ses voisins, le Niger et le Bénin. Le ministre de la Défense espère ainsi mieux protéger son pays d'infiltration de groupes armés et djihadistes. La Grèce de nouveau attractive. Les expatriés sont de plus en plus nombreux à rentrer dans leur pays. Pays qu'ils avaient quitté à cause de la crise économique de 2008 et de ses conséquences sur l'emploi. Et puis le Ghana, éliminé du mondial de football après sa défaite contre la Colombie. Ça passe de justesse pour l'Argentine, pour l'Égypte aussi, qui est allée jusqu'au tir au but pour se défaire de l'Australie. L'Iran rend hommage à l'ancien guide suprême Ali Khamenei. Les funérailles de l'ayatollah ont débuté il y a un peu plus d'une heure à Téhéran dans un grand complexe religieux. Il avait été tué il y a 4 mois au premier jour de la guerre contre Israël et les États-Unis. Ses obsèques nationales apparaissent comme une démonstration de force. Après cette guerre, elles dureront 6 jours. Les autorités disent attendre 15 à 20 millions de fidèles pour cet hommage. Un hommage au-delà des frontières, très suivi dans le reste du monde chiite, comme dans la communauté chiite de Beyrouth au Liban. Sur place, le reportage de Sophie Guignon.
4: Dans la rue Basta, des posters à l'effigie de ceux qu'on appelle ici des martyrs, des combattants du Hezbollah, côtoient des portraits de Mojtaba Khamenei, le fils d'Ali Khamenei, et des drapeaux de la Coupe du Monde de football. Mohamed Safwan est déplacé dans une école. Il vient de Hadaïsé, un village frontalier d'Israël complètement rasé.
5: C'est un événement important. Il est notre leader, on ne l'oublie pas. C'est quelqu'un de très important pour nous. Il nous a défendus. Sans lui, on serait mort.
4: Hussein Abdallah, habitant de la banlieue sud, durement frappé par les bombardements israéliens, compte bien suivre les funérailles du guide suprême iranien à la télévision.
6: Nous avons cette relation avec l'Iran car nous avons un ennemi commun, l'ennemi sioniste israélien. L'Iran nous a aidés à défendre notre terre, notre patrie, notre honneur.
4: Pour d'autres, comme Aïssa Mabrouk, épicier, l'important est ailleurs.
7: Ils vont faire ses funérailles et puis ce sera une affaire close. Pourquoi je devrais m'apitoyer sur lui? Ceux qui sont morts, c'est du passé. Espérons surtout que l'avenir sera meilleur.
4: Un avenir toujours hanté par la guerre. Ce mercredi, veille de l'enterrement d'Ali Khamenei, le Hezbollah appelle ses fidèles à un rassemblement. Sophie Guignon, Beyrouth RFI.
3: Et on sera avec en direct avec notre envoyé spécial à Téhéran pour reparler de ses obsèques nationales de l'ayatollah Ali Khamenei. Ce 4 juillet marque aussi les 250 ans de l'indépendance des États-Unis, des festivités que se réapproprie le président Donald Trump avec une volonté d'imposer sa vision de l'Amérique, de l'identité américaine. Il vient d'ailleurs de déclarer que cette identité subissait une nouvelle offensive de radicaux et d'extrémistes. Le président parle aussi d'un retour de la menace communiste sur le sol américain. Il livre en ce moment un discours au pied du mont Rushmore, endroit symbolique

0: c'est sur ce mont que les visages des quatre présidents fondateurs sont sculptés dans la roche. Un anniversaire marqué également par une forte canicule. Plusieurs événements ont dû être annulés. Et cette vague de chaleur, elle aussi, Simon Rosé, prend un tour politique.
1: 165 millions de personnes vivent dans des zones exposées à un risque de chaleur qualifié de majeur ou extrême par le service météorologique américain. À New York, par exemple, la plus grande ville du pays est confrontée à des pics de 43 degrés. En réponse, le maire démocrate Zohran Mamdani a étendu les horaires des piscines, mis en place une flotte de bus équipés pour offrir des rafraîchissements. Il a également appelé à restreindre le recours à la climatisation en la limitant à 26 degrés, reprenant là le conseil du principal fournisseur d'électricité locale afin de ménager le réseau très sollicité par la climatisation justement. Voilà à quoi ressemble le socialisme, répondent les alliés républicains de Donald Trump qui plaident pour une intensification de l'utilisation des énergies fossiles pour produire toujours plus d'électricité et pouvoir mettre la clim à 21 degrés si on en a envie. Le sénateur texan Ted Cruz s'en est lui aussi pris à Zohran Mamdani pour cette raison, sans rappeler que son État a fait exactement les mêmes recommandations lors de vagues de chaleur similaires, sans rappeler non plus que l'utilisation des énergies fossiles est justement la cause de ces canicules records par les émissions de gaz à effet de serre qui en résultent.
0: Les températures vont remonter aussi dans les prochains jours en Europe. En France, les pompiers s'inquiètent d'une saison des feux extrêmement longue, débutée avec un mois d'avance, plus de 10 000 hectares brûlés déjà et 175 incendies de plus par rapport à l'année dernière. À la même date, le Portugal, de son côté, demande des renforts pour l'aider à lutter contre un gigantesque incendie dans le nord. Il a déjà fait 9 blessés et ravagé 10 000 hectares. Face à la menace djihadiste, le Nigeria veut renforcer sa coopération militaire avec ses voisins. Le ministre de la Défense nigérian a dit vouloir se rapprocher du Bénin et du Niger pour renforcer leurs frontières communes. Une frontière de plus en plus infiltrée par les groupes armés et les djihadistes venus du Sahel. Le général à la retraite Christopher Moussa prône également un échange renouvelé avec les pays de l'Alliance des États du Sahel. Lisa Fabian.
2: La sécurité s'est largement dégradée ces derniers mois dans la zone frontalière entre le Niger, le Bénin et le Nigeria. C'est un nouveau secteur prioritaire pour la défense nigériane. Le général Christopher Moussa a déclaré à l'AFP que le JNIM tente de tirer parti de la possibilité de passer par la République du Bénin depuis le Burkina Faso pour pénétrer au Nigeria. Une coopération militaire renforcée permettrait notamment d'intervenir de l'autre côté de la frontière si besoin. Ce plan est en cours d'élaboration selon le ministre de la Défense nigérian, qui espère se rendre au Burkina, au Mali et au Niger dans les prochains mois. La collaboration militaire est en revanche enclenchée avec le Bénin, puisque Christopher Moussa a confirmé que des troupes béninoises avaient mené des opérations sur le territoire nigérian avec l'aval d'Abuja. La présence de miliciens béninois aux côtés des forces de sécurité nigérianes dans cette zone a également été documentée. Il y a désormais urgence pour empêcher les djihadistes de s'enfoncer plus profondément dans le sud du Nigeria, selon Christopher Moussa.
0: Et les États-Unis, eux, réduisent leur présence militaire au Nigeria. Ils ont retiré une grande partie des 200 soldats déployés dans le cadre d'une opération spéciale contre l'insurrection djihadiste dans le nord-est. C'est ce qu'a confirmé hier le chef du commandement américain pour l'Afrique. RFI 7h07 à Athènes, en Grèce. Le retour des expatriés s'accélère. Après la crise économique de 2008, près de 50 000 Grecs quittaient le pays chaque année en quête de meilleurs horizons. Mais selon un rapport de l'OCDE, les retours ont dépassé les départs en 2023 et la tendance se poursuit, Aurélien Devernois.
3: Ils étaient 773 000, soit près de 8% de la population, à avoir émigré durant les années ayant suivi la grande crise économique de 2008-2010, poussée notamment par un chômage galopant ayant atteint jusqu'à 26%. Mais la tendance est donc en train de s'inverser. 46 000 Grecs sont revenus en 2023 contre 37 000 départs, dont une majorité de diplômés âgés de 20 à 39 ans, des actifs dont le pays a particulièrement besoin. Les gouvernements grecs successifs en avaient, il faut le dire, fait une priorité, impôt sur le revenu réduit pendant 7 ans pour les rapatriés, reconnaissance des diplômes étrangers pour les médecins, simplification des démarches administratives. Des missions ont même été montées par les autorités pour aller séduire les Grecs hautement qualifiés installés dans des villes comme New York, Londres ou Düsseldorf. Mais les défis restent importants pour la Grèce, un salaire moyen net dépassant difficilement les 1000 euros malgré un coût élevé de la vie dans les zones touristiques, ou encore une administration considérée comme sclérosée. Résultat, près d'un quart des professionnels de santé, par exemple, pourtant très demandés, envisagent toujours de s'installer à l'étranger.
0: Aurélien Devernois du service économie de RFI. En football, la Colombie, dernière qualifiée pour les huitièmes de finale du mondial, elle vient de battre le Ghana 1-0 et se prépare désormais à affronter la Suisse. Tout à l'heure, l'Égypte, elle aussi s'est qualifiée. Les Pharaons ont eu besoin d'aller jusqu'au tir au but face à l'Australie après leur rencontre partout. Les Australiens avaient dû se lever tôt pour suivre ce match à 4h du matin, heure locale. Pourtant, les pubs étaient bien remplis. Ils étaient exceptionnellement autorisés à rester ouverts toute la nuit. Notre correspondant à Sydney, Grégory Pless, a lui aussi écourté sa nuit pour suivre la rencontre.
4: Lorsque les Socceroos égalisent à la 55e minute, les fans à Sydney se mettent à croire aux chances de l'Australie, qui va d'ailleurs largement dominer le jeu jusqu'à la fin du temps réglementaire. Mais sans toutefois réussir à marquer, et après une séance de tirs au but remportée au final par les Égyptiens. Après le coup de sifflet final, Caden a du mal à cacher son amertume.
5: Ils ont passé trop de temps à se rouler par terre pour rien. Je ne crois pas qu'ils méritent cette victoire. L'Australie a plutôt bien joué, on contrôlait le ballon, on jouait l'attaque. C'est l'un des premiers matchs où on avait la possession de balles. On a eu quelques actions bien construites, du jeu rapide, mais c'est dommage vraiment.
4: Dans l'ensemble, les supporters australiens se consolent en se disant que cette équipe, largement composée de très jeunes joueurs, est encore en construction. Et qu'il ne faudra pas la sous-estimer dans les années à venir, c'est ce que nous confie à la sortie du pub Joel.
6: Au final, ils nous ont rendus fiers et c'est tout ce qui compte. L'avenir est très prometteur pour le football australien.
4: À défaut de poursuivre leur aventure en Coupe du Monde, les Socceroos se consoleront en septembre avec deux matchs amicaux à domicile contre le Brésil. Grégory Pless, Sydney, RFI.
0: Les Égyptiens rencontreront donc l'Argentine mardi. Les champions du monde se sont qualifiés in extremis tout à l'heure face à la surprise de la compétition, le Cap-Vert. Au bout des prolongations, score final 3-2. Et ce soir, c'est donc le début des huitièmes. Le Canada, l'un des trois pays hôtes, ouvre le bal et affrontera le Maroc à 17h temps universel. La France, elle, sera contre le Paraguay à 21h TU. Vous suivrez ces deux matchs en direct et en intégralité sur nos antennes africaines. RFI, 6h11 à Paris.
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0: Et c'est l'heure de l'accent des autres, notre rendez-vous hebdomadaire avec les rédactions des radios publiques francophones, présentées par Olivier Nederland.
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9: Bienvenue, voici votre rendez-vous avec l'actualité de la semaine vue par RFI, Radio-Canada, la radio-télévision suisse, ici en France et la RTBF en Belgique. Ce sont les partenaires des médias francophones publics. Et pour ce dernier numéro de la saison, on commence avec une première. Le Canada participera au concours Eurovision de la chanson. Ce sera à partir de l'année prochaine, Nadim Mbarak.
10: Tout à fait, le pays entrera dans la compétition lors de l'édition 2027 qui se tiendra en Bulgarie.
9: En Belgique, de nouveaux secteurs professionnels pourront désormais proposer des flexi-jobs. Il s'agit de boulots complémentaires accessibles à certaines conditions. La mesure est entrée en vigueur ce 1er juillet, Jacques Crémers.
11: Oui, au départ limité au secteur de l'horeca, café et restaurant, le champ d'application des flexi-jobs se généralise. Si le gouvernement parle d'une success story, les syndicats dénoncent, eux, une précarisation de l'emploi.
9: À propos du marché du travail encore en Suisse, cette fois, le Parlement force la main aux quelques cantons qui ont décidé d'introduire un salaire minimum, Pierre-Anne Chauffat.
12: Oui, les accords de branche primeront sur ce minima légal. Les syndicats combattent par référendum cette entorse à l'autonomie cantonale des cantons qui pourraient lancer leur propre référendum.
9: Sur le continent africain, nous avons retenu ces intempéries qui frappent les pays du golfe de Guinée. Nicolas Sûr, ils sont confrontés cette semaine à des pluies de grande intensité.
13: La Côte d'Ivoire, le Bénin, le Togo et surtout le Ghana ont subi...
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0: représentants de pays étrangers invités. Pendant que l'Iran enterre l'ayatollah Khamenei, les États-Unis fêtent leur anniversaire. C'est aujourd'hui les 250 ans de leur indépendance. Des festivités que s'approprie Donald Trump pour imposer sa vision politique. Plus de 2600 morts au Venezuela. Le bilan continue de s'alourdir et plus d'une semaine après le double séisme, dans les zones sinistrées, certains déplorent des scènes de pillage. Et puis en football, la Colombie prend le dernier ticket pour les huitièmes de finale du Mondial. Elle a éliminé le Ghana cette nuit. Seules deux sélections africaines se sont qualifiées pour ces huitièmes.
1: L'Iran enterre donc son ancien guide suprême.
0: Une marée humaine vêtue de noir en deuil à Téhéran. Les funérailles d'Ali Khamenei ont débuté ce matin. L'ayatollah a été tué au début de la guerre, il y a 4 mois, dans les frappes israélo-américaines. Et sur fond de cessez-le-feu avec Washington, l'Iran organise donc cet hommage national sur 6 jours. Les représentants de plus de 100 pays sont invités. Sami Bourkhlifa, vous êtes notre envoyé spécial dans le pays. Vous vous trouvez à Téhéran, dans la Mossala, ce grand complexe religieux de la capitale. Sami, l'Iran n'a pas dévoilé la liste complète des États invités, mais on y trouve de grandes puissances mondiales et régionales comme la Russie, la Chine, la Turquie, l'Inde et le Pakistan.
2: Oui, et les délégations étrangères sont accueillies depuis hier avec les honneurs militaires, comme vous pouvez l'entendre. Une à une, elles pénètrent ici dans le grand Mossala de Téhéran où je me trouve. Mossala signifie lieu de prière. En réalité, c'est bien davantage. C'est un immense complexe religieux, politique et culturel. Le décor des grandes cérémonies de la République islamique. Tout est parfaitement orchestré, tout est millimétré. La télévision d'État retransmet la cérémonie en direct. Tapis rouge, un cercueil aux couleurs du drapeau iranien sur lequel trône un turban noir soigneusement déposé. L'ensemble repose sur une estrade. En contrebas, les délégations s'avancent, s'arrêtent quelques secondes, saluent la dépouille de l'ancien guide suprême. Un ultime hommage alors que des versets du Coran sont diffusés. Présence remarquée de plusieurs monarchies du Golfe, l'Arabie Saoudite, le Qatar et le Sultanat d'Oman. Pourtant, leur territoire a été visé par les missiles iraniens pendant la guerre contre Israël et les États-Unis. Téhéran assume mais précise, nous n'avons jamais visé les populations ni les gouvernements de ces pays. Notre cible, ce sont uniquement les bases américaines déployées dans le Golfe. Le message est aussi diplomatique. Le porte-parole du ministère des Affaires étrangères iranien le revendique ouvertement. Nous avons invité les pays qui sont du bon côté de l'histoire, pas ceux qui ont soutenu l'agression militaire des États-Unis et d'Israël contre l'Iran.
0: Sami Bourkhlifa, envoyé spécial de RFI à Téhéran pour ses obsèques nationales de l'ayatollah Khamenei. Elles se dérouleront sur 6 jours. Les autorités s'attendent à la venue de 15 à 20 millions de fidèles, rien que dans la capitale, pour donc ces funérailles qui seront les plus grandes de l'histoire dans le pays.
1: Des funérailles nationales en Iran donc, et des festivités patriotiques aux États-Unis.
0: À l'occasion des 250 ans de l'indépendance du pays, des célébrations que le président veut grandioses, mais aussi à son image. Il les transforme en manifestations partisane à sa gloire. Donald Trump vient de donner un discours devant l'emblématique Mont Rushmore, sous l'œil de pierre des 4 présidents fondateurs sculptés dans la roche. Donald Trump a déploré une identité américaine attaquée, selon lui, par une nouvelle offensive venant de radicaux et d'extrémistes. Et le tour politique que prend cette fête nationale se sent aussi localement, comme dans cette petite ville de Pennsylvanie, dans le nord-est des États-Unis. Reportage de François-Damien Bourgerie.
3: Nous sommes à Dixon City, dans un cinéma en plein air où les républicains du comté de Lackawanna ont choisi de fêter à leur façon ces 250 ans. Au programme, un défilé de motos, des concerts, une exposition de voitures et au micro, Dan Naylor, le président de la section locale du Parti conservateur.
4: Et souvenez-vous, on est le plus grand pays au monde et c'est ce que nous pouvons célébrer aujourd'hui.
3: Dans les allées, des visiteurs de tous âges, t-shirts aux couleurs des États-Unis ou floqués du mot liberté. Scott, lui, se défend de tout soutien au camp républicain.
5: On est juste venu jeter un coup d'œil, admirer les voitures. Je ne suis pas fan de la situation politique actuelle. Je pense qu'on traverse une mauvaise passe.
3: Parmi les critiques adressées à l'administration Trump, une volonté d'imposer sa propre vision de l'Amérique, blanche et chrétienne. Une critique balayée par Joanne Mayer, l'organisatrice de cette journée.
6: Je ne vois pas les couleurs. On est une nation fondée par les immigrés et on a tous le sang rouge.
3: Une ode à l'unité qui peine à masquer la réalité d'un pays fracturé. François-Damien Bourgerie, de retour de Dixon City, RFI.
0: Et on parlait du discours de Donald Trump au pied du Mont Rushmore. Il occupera de nouveau le devant de la scène à Washington ce samedi avec un meeting sur l'immense esplanade du National Mall. Le président républicain promet la tenue du plus grand feu

0: Artifice au monde. Ces festivités se déroulent sous une chaleur étouffante. Jusqu'à 38 degrés sont annoncés dans la capitale aujourd'hui. C'est globalement toute la côte est qui suffoque en ce moment sous une vague de chaleur record et provoquée par le réchauffement climatique lié aux activités humaines.
1: Et je précise qu'on peut suivre le déroulé de ce 250e anniversaire de l'indépendance américaine en direct sur notre site internet, tout comme d'ailleurs les funérailles de l'Ayatollah Khamenei. On part à présent au Venezuela, Marion, où le bilan continue de s'alourdir après le double séisme du 24 juin.
0: Au moins 2645 morts, plus de 12 500 blessés selon les autorités. L'ONU, de son côté, estime qu'environ 50 000 personnes sont toujours portées disparues. Les secours continuent leurs recherches dans les décombres pour extraire des corps et dans les zones sinistrées. Certains constatent aussi les dégâts provoqués non pas par le séisme, mais par les pillages. Reportage sur la côte de la Guaira, signé Alice Campagnol.
2: Ce sont 30 ans de travail perdu, 30 ans.
3: Au coin d'une rue, à Catia la Mar, devant un petit centre commercial, dont seulement le dernier étage s'est effondré, le propriétaire a les larmes aux yeux.
4: Ce que le tremblement de terre n'a pas brisé, ils l'ont dévalisé ou cassé. Même la chaise de mon bureau, ils l'ont détruite. Tout, absolument tout. C'est de la pure méchanceté. Et je n'avais pas pu venir avant parce que mon beau-père et ma belle-mère ont été tués. Je viens de passer 5 jours entre les décombres et les cadavres.
3: Anna, la gérante de la boulangerie du rez-de-chaussée, était présente ce jour-là.
5: Juste après le séisme, quand il a commencé à faire nuit, les gens sont entrés et ont commencé à tout dévaliser. Si vous aviez vu ma boulangerie avant, elle était belle, vraiment belle. C'était toute ma vie.
3: Et selon elle, l'ordre n'a pas été assuré par les autorités.
5: À ça, je peux vous le dire, il n'y avait absolument pas de sécurité ce soir-là. Après le tremblement de terre, je suis restée assise ici toute la nuit, jusqu'à 10h du matin, le lendemain, et personne n'est passé, personne.
3: La présidente Rodriguez a affirmé publiquement qu'un seul pillage avait eu lieu dans la région. Or, des dizaines de magasins ont été vidés et vandalisés, comme ce centre commercial. Alice Campagnol, de retour de Catia la Mar, RFI.
1: Dans l'est de la République démocratique du Congo, c'est une réouverture très attendue.
0: Celle de la frontière entre Goma en RDC et Gisenyi au Rwanda. Elle avait été fermée il y a plus d'un mois en raison de l'épidémie d'Ebola. La décision de rouvrir a été prise par les autorités locales de Gisenyi qui assouplissent donc les mesures de restriction. Et des deux côtés de la frontière, c'est donc le soulagement pour les populations. Précision de Magali Lagrange avec nos correspondants dans la zone.
6: L'activité a repris à la frontière entre les villes de Goma et de Gisenyi, à la grande et la petite barrière, et avec elle, le va-et-vient des commerçants. Parmi eux, Sarah et Esther, qui ont réussi à traverser pour faire des courses.
7: Je viens de Gisenyi, la frontière est ouverte. Je viens de là, je suis partie faire des courses pour m'assurer que la frontière est bien ouverte. L'argent ne circulait plus, mais là, on est soulagés.
8: C'est au Rwanda où nous achetons des tomates et d'autres marchandises que nous venons revendre pour survivre. Pour recevoir l'argent qu'on m'a envoyé, je dois traverser et retirer mon argent dans une banque au Rwanda.
6: Nadine est congolaise, mais elle enseigne à Gisenyi. Pour elle aussi, c'est un soulagement.
9: Je viens déjà de Gisenyi, je viens de traverser sans aucun problème. Je me sens très contente après cette difficulté. En plaider par-ci par-là, on s'est demandé si encore on saluera nos élèves, nos écoles au Rwanda.
6: Sur son vélo, Rukin Gelema espère que ses activités et celles de ses collègues vont maintenant pouvoir redécoller.
10: On avait une vie très précaire parce qu'on ne devait plus traverser de l'autre côté pour prendre les marchandises. Il y avait blocage du travail. On ne travaillait pas comme il se doit. J'espère que ça va donner un résultat escompté.
6: Le maire de Goma, sous contrôle de l'AFCM 23, Désiré Ngabo, a précisé jeudi que cette mesure concerne les habitants qui doivent se rendre dans la ville voisine pour des motifs valables.
0: Magali Lagrange, l'épidémie d'Ebola, elle, continue de s'étendre dans l'est de la RDC. Jeudi, un essai clinique a démarré à Bunia, la capitale provinciale de l'Ituri. C'est là où se concentre la majorité des cas. Un essai clinique contre la souche Bundibugyo, souche rare pour laquelle il n'existe actuellement aucun vaccin, aucun traitement homologué.
1: Qui sera le visage de l'extrême droite pour la présidentielle en France?
0: Le Rassemblement national sera fixé dans 3 jours. La cour d'appel doit décider si elle confirme ou non la peine d'inéligibilité de 2 ans de Marine Le Pen, condamnée dans l'affaire des assistants parlementaires au Parlement européen. Si cette peine de 2 ans est confirmée, elle laissera donc la place à Jordan Bardella pour l'élection de 2027. Pour l'instant, le RN ne veut montrer aucun signe de faiblesse ou de divergence. Raphaël Del Volvé, les deux leaders seront ensemble aujourd'hui dans le Nord à l'occasion d'un événement militant.
11: S'afficher unis et soudés jusqu'à la dernière seconde et même pour l'après, On ne peut pas être sourd à ce qu'il se dit, assure un cadre, jugeant importante la séquence de ce samedi, devant tordre le cou aux rumeurs de tensions entre clans ayant émaillé ces quatre derniers mois. À Liévin, dans le Nord, sa terre d'élection, Marine Le Pen sera devant des militants avec Jordan Bardella, son potentiel remplaçant. Il s'agit de finir sur une note positive, souffle-t-on, montrer qu'il n'y a pas de tension ni de différence entre les deux têtes du mouvement. Afficher aussi une forme de continuité. Ce vendredi, le RN a publié des noms de l'organigramme de campagne alors même que le candidat n'est pas connu. On y retrouve dessus aussi bien des lepénistes que des bardellistes et même une certaine Nolwenn Olivier, à la fois nièce de Marine Le Pen et ex-compagne de Jordan Bardella. Une complémentarité d'apparence, elle occulte en réalité de vraies divergences en interne, notamment sur la portée du moment que vit le parti. Certains haut placés voyant la possible mort politique de Marine Le Pen mardi prochain, d'autres non.
0: Raphaël Delvolvé, l'extrême droite allemande, elle, se réunit aujourd'hui et demain pour ses assises annuelles en Thuringe. L'AfD au plus haut dans les sondages, première force d'opposition en Allemagne depuis les législatives de 2025.
1: Et puis au mondial de football, seulement deux équipes africaines disputeront les huitièmes de finale.
0: Le Cap-Vert, le Ghana éliminés cette nuit. Neuf sélections ont été sorties de la phase de poule et donc Babacar Diarra, l'Égypte et le Maroc sont les derniers représentants du continent.
12: On peut dire que le nouveau format ne bouscule pas les habitudes. Avoir deux sélections africaines reste un plafond de verre en huitième de finale d'une Coupe du Monde. Pour les Lions de l'Atlas marocain, c'est une suite logique. Après la demi-finale d'il y a quatre ans, moins pour les pharaons égyptiens qui démontrent enfin sur la scène mondiale qu'ils ne sont pas uniquement les rois de la CAN. Au rayon des éliminés, trois classes se dégagent. Les deux grandes déceptions, le Sénégal et son aventure désastreuse en Amérique du Nord. Au-delà du scénario renversant de l'élimination face à la Belgique, c'est la gestion en coulisses qui doit faire l'objet d'une remise à plat, alors que pour les talentueux Ivoiriens, les défaites face à l'Allemagne puis la Norvège soulignent les progrès à effectuer dans les moments décisifs. Il y a ceux qui ont été fades et limités, l'Algérie, le Ghana et l'Afrique du Sud, qui ne pouvaient simplement pas rêver plus grand. Et enfin, le vent d'air frais est venu de la République démocratique du Congo et du Cap-Vert. Sans complexe face à l'Angleterre et l'Argentine, ils repartent avec des encouragements. Le plus dur sera de les confirmer.
0: Les précisions signées Babacar Diarra, l'Argentine, on en parlait, qui a donc éliminé le Cap-Vert cette nuit, mais qui aura dû aller jusqu'aux prolongations. 3-2, le Ghana éliminé par la Colombie. Avec 7 représentants, l'Europe sera le continent le plus représenté lors de ces huitièmes de finale et qui démarre à 17h, temps universel, avec le duel Canada-Maroc au stade de Houston. Tous les résultats et le calendrier de ce mondial sont à retrouver sur notre site internet.
1: Et puis on va continuer d'en parler. Merci beaucoup Marion Casanov. On continue de parler de ce mondial avec vous Antoine Grenier. L'Argentine qui est donc en huitième de finale, mais par la petite porte.
13: Les champions du monde bousculés, inquiétés même par une valeureuse équipe du Cap-Vert. Victoire 3-2 après prolongation. Une soirée épique résumée par le défenseur de l'Albicéleste, Nicolas Tagliafico.
14: Durissimo, durissimo. Pero las batallas hay que lucharlas hasta el final.
15: Ça a été très difficile, mais les batailles, il faut les affronter jusqu'à la fin. Et c'est ce qu'on a su faire. On repart avec la victoire, c'est ce qu'on voulait. On pensait se procurer plus d'occasions, mais on a buté sur leur défense, c'était vraiment pas facile. Mais regardez, au premier tour, l'Espagne et l'Uruguay ont buté contre eux déjà. On est en Coupe du Monde, tout est compliqué. On a cru à un moment que ça allait nous échapper. On a fait preuve d'un gros mental. On a tout donné. Ça fait 4 ans qu'on attend d'être là. On ne pouvait pas lâcher. On est champion du monde. Tout le monde veut nous battre. Et là, les Capverdiens, je dis ça avec beaucoup de respect, ont joué le match de leur vie. Bravo à eux. Ils ont fait une Coupe du Monde admirable pour une première. Et nous, on va tout faire pour continuer le plus loin possible.
13: Nicolas Tagliafico avec Frédéric Suto. Au prochain tour, l'Argentine affrontera l'Égypte qui a sorti l'Australie au tir au but. Dans le dernier match de la nuit, la Colombie a dominé le Ghana 1-0 et affrontera la Suisse en huitième de finale.
1: Ouais, des huitièmes de finale qui débutent dès ce samedi. Hein.
13: Avec Canada-Maroc à 17h, temps universel, et France-Paraguay à 21h TU. Impressionnante depuis le début de la compétition, l'équipe de France qui sera privée d'Aurélien Tchouaméni, blessé à une cuisse. Les Bleus donc défient un adversaire rugueux, solide, tombeur de l'Allemagne au tour précédent. Des Paraguayens que respectent l'ailier des Bleus et du PSG, Désiré.
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1: Et tu es là, je suis là, nous sommes là, ça veut dire que l'on peut démarrer ce tout nouvel épisode de Chansomania. Bonjour. On parle ici et on écoute surtout des nouveautés avec pas mal de sorties d'albums. Il y a aussi, ici ou là, des chansons que l'on peut fredonner ensemble. Dans chaque épisode, on retrouve aussi une interview. Aujourd'hui, nous avons le plaisir de passer du temps avec Fabien Martin pour parler de l'album « Je ne fais que marcher dans la montagne » dont voici un extrait.

0: moitié.
1: C'est dans une quinzaine de minutes que nous retrouvons Fabien Martin en interview et en chanson. Chansomania, épisode 435. Eh bien oui, et c'est parti. 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

Sarah Jane Ziegler a sorti le 10 novembre l'EP Le Ciel n'en finit pas. Ce nouveau disque arrive après deux premiers EP en 2011 et 2015 et l'album Session acoustique en 2020. Dans ce nouveau disque, Sarah Jane Ziegler écrit pour la première fois entièrement en français. Après Loup-garou que l'on vient d'écouter, je te propose de prolonger la découverte avec le titre Janvier. Tu retrouves plus d'infos sur sarahjaneziegler.com ou sur ses réseaux sociaux.

Jean Balthazar, Arnaud et Beverly Joe Scott. C'est extrait de l'album d'Arnaud, Les Duettes, sorti en septembre dernier. Cet album rassemble 18 chansons que Arnaud a enregistrées en duo, au gré d'albums, les siens ou ceux d'autres artistes, et de rencontres. On peut retrouver entre autres Eddie Mitchell, Christophe, Yael Naïm, ou encore Ibrahim Malouf ou Brigitte Fontaine. Et là, quand je dis qu'on peut retrouver ces chansons sur des albums déjà sortis, je mens un peu, puisque sur ces 18 titres, il y a un inédit avec Stéphanie Cher. Je te laisse découvrir à l'écoute du disque. Arnaud nous a quittés en avril 2022, mais il reste évidemment toutes ses chansons et ses enregistrements, comme sur cet album Les Duettes. En voici d'ailleurs un autre extrait avec Stromae. Putain, c'est le titre.

0: Je ne fais que marcher dans la montagne est le titre du nouvel album de Fabien Martin. Pour en commencer la découverte, on vient d'écouter Comment devenir qui je suis. Mais Fabien Martin ne fait pas que marcher dans la montagne et on va d'ailleurs en discuter ensemble. Salut Fabien.
1: Salut.
0: On va parler de ta musique et de ce nouvel album. Moi, je voudrais remonter un petit peu en arrière. Là, on vient d'écouter le titre Comment devenir qui je suis. Et bah, comment devenir qui je suis, c'est un peu finalement peut-être une histoire de choix et une histoire aussi de parcours de vie et peut-être l'occasion de parler de ton parcours. Le point de départ dans la musique pour toi, c'est quand, c'est à quel moment?
1: Ah, c'est il y a très très longtemps, quand j'avais 6 ans, mes parents m'ont mis au piano. Et voilà, j'aimais bien, mais sans plus. Je travaillais comme ça, mais pas plus. Et puis à un moment donné, j'ai vraiment été piqué par le virus vers 12-13 ans, où j'ai découvert le jazz, la soul music. Et surtout, j'ai découvert que je pouvais faire mes impros, mes compos, mes trucs à moi, dériver de la musique classique et puis inventer mes propres trucs. Et c'est ça qui m'a mis vraiment le pied à l'étrier. Et puis j'ai commencé à me faire offrir du matos, un 4 pistes à cassette, une réverb, ce genre de truc, un micro, voilà. Et c'est comme ça, petit à petit, que je me suis mis à faire des maquettes, des chansons, à les chanter ou à en faire pour les autres.
0: D'accord, c'est vraiment le côté, la musique, par le côté de la création. Ce qui était important pour toi, c'est de pouvoir t'exprimer, en fait.
1: C'est vrai qu'au départ, j'étais plutôt tenté par être pianiste, en fait. Puis, je crois que j'ai pas le niveau. J'adorais ça, je travaillais beaucoup, mais j'étais pas très doué. Enfin, j'étais pas très doué, c'est-à-dire que j'avais pas la dextérité, la technique pour devenir un vrai bon pianiste, que ce soit de variété, jazz ou classique. Donc j'ai trouvé mon biais par l'expression, par la création. La création, et comme j'étais féru des mots et de la langue française, j'avais pas tellement d'autre choix que de faire des chansons, en fait.
0: Et c'est, j'imagine, suite à ces premières chansons que ton premier album arrive, c'est il y a une vingtaine d'années, je crois.
1: Oui, presque. Pas tout à fait, mais presque. C'était en 2004-2005. Oui, ça fait ça.
0: Oui, à un an près, allez, on va dire.
1: Ça fera bientôt 20 ans. Et ça s'appelle Ever Everest. C'était déjà presque une histoire de montagne. C'est assez drôle, j'en suis rendu compte il n'y a pas longtemps.
0: Et il arrive comment cet album? C'était pour toi le temps de graver les chansons, les premières chansons que tu avais créées?
1: Comme pour plein de gens, le premier album, c'est toujours un mélange de chansons qui datent d'il y a un an, d'il y a 10 ans, parce que c'est rare qu'on... Moi, j'avais pas 20 ans, j'avais 30 ans quand j'ai fait cet album, ou 31, 32 ans. Donc, 28, 29, j'ai enregistré depuis les sorties quand j'avais 30 ans. Mais j'avais des chansons qui dataient d'il y a plein d'années, donc c'est toujours ça, un premier album, c'est assez hétérogène en général. C'est jamais évident de trouver une ligne directrice comme ça. Donc, c'était des chansons récentes, vieilles. Mais je les aime toujours bien, ces chansons. Après, c'est sûr que tant d'années après, c'est difficile de s'y référer, surtout au niveau de la prod. C'est vrai qu'on évolue beaucoup au niveau de la production et du chant.
0: C'est preuve qu'on évolue et c'est tant mieux finalement que les choses bougent. Là, on va parler de ce nouvel album. Alors, ce nouvel album qui est sorti en streaming et en vinyle le 17 novembre 2023, ouais. Et il est sorti en CD, là, c'est assez récent puisque c'est le 26 janvier 2024. Alors, pourquoi ce décalage? Est-ce que c'est purement technique ou est-ce que tu te posais la question de le sortir ou pas en CD?
1: Non, mais je voulais pas du tout sortir de CD, je pensais que c'était complètement fini. Donc je me suis dit autant aller à fond dans les deux directions qui sont le bel objet du vinyle et puis le côté pratique du streaming. Ouais. Et puis finalement je me suis aperçu qu'il y avait des gens qui me demandaient un CD. Donc j'ai fait du CD. Voilà. Et il y a un petit décalage, mais je trouve ça pas mal finalement parce que ça permet de reparler, de refaire une actu, de relancer un peu le truc. Et donc on est encore dans une époque où les gens ont encore des platines et tout le monde n'a pas des platines vinyles, tout le monde n'a pas accès au streaming finalement et on a encore des gens qui ont des platines CD. Ouais.
0: Ben on est un peu dans un entre, enfin je sais pas comment le dire, parce que oui, il y a ceux qui se remettent au vinyle, il y a ceux qui abandonnent le CD, qui se mettent au streaming, et est-ce qu'il y aura pas ceux, je sais pas, dans 10 ans qui vont regretter d'avoir, jeté leur CD ou les avoir vendus parce que ça va revenir, enfin finalement on sait pas trop, là il y a eu le retour du vinyle, c'est jamais évident de savoir.
1: Ouais, et puis, t'as tout à fait raison, et on sait pas ce que vont devenir les plateformes.
0: Oui.
1: Pour l'instant ça tient, mais ça se trouve... Dans 10 ans, on ne sait pas si ça existera toujours. On ne sait pas si le modèle économique sera toujours viable. j'ai l'impression que c'est un modèle où j'ai du mal à savoir qui gagne de l'argent. En fait, les artistes n'en gagnent pas beaucoup. On dit que Spotify est déficitaire, donc finalement, j'ai l'impression, enfin, le modèle, il doit bien profiter à quelques-uns.
0: Mais c'est un modèle qui est pas, enfin, qui est en tout cas bancal pour pas mal de personnes, effectivement.
1: Ah ouais, pour une majorité, il est complètement. Il est bancal pour une majorité, bankable pour une minorité.
0: Oui. Donc, comme c'est bien dit.
1: Ouais, c'est vrai qu'il y a des gens qui reviennent au CD, ouais, t'as raison. En tout cas, qui ne vont pas lâcher. Même des passionnés de musique, ouais.
0: Oui. Alors moi je voulais parler avec toi de cet album évidemment, mais déjà du titre, le titre « Je ne fais que marcher dans la montagne », qu'est-ce qu'on entend dans ce titre ?
1: Ben, on entend, c'est une histoire un petit peu de répétition de vie parfois, de chemin, de montagne qu'on gravit, d'épreuves toujours auxquelles on fait face, et puis... Et au final, on ne sait jamais trop pourquoi on s'efforce de faire ce genre de truc. C'est vrai, on est toujours en train de vouloir monter, que ce soit pour sa vie personnelle, pour sa vie professionnelle, et puis sans savoir trop ce qu'il y a au bout, finalement. Donc, il y a évidemment une double lecture là-dedans. Moi, je passe effectivement pas mal de temps dans les Hautes-Pyrénées, donc cet album... En règle générale, je suis assez inspiré par tout ce qui est zone géographique, par les lieux, donc j'avais besoin de parler de ça.
0: D'accord.
1: Ouais. Et en passant beaucoup de temps dans les Hautes-Pyrénées, je me voyais pas ne pas faire référence à ça. Et puis tu y as toute cette symbolique, un peu du mythe de Sisyphe, de toujours remonter sa pierre, et puis et finalement, je crois que c'est les philosophes chinois qui disent ça, qui disent que l'important c'est le chemin, c'est pas tellement le but à terme.
0: Et cet album, il a été écrit dans les Hautes-Pyrénées, justement, ou c'est juste un endroit où tu vas pour t'inspirer, et puis tu écris ailleurs?
1: Ouais, non, il a été écrit beaucoup là-bas. Pas trop produit, même si j'emmène toujours un ordi et des enceintes avec moi. Donc je fais toujours un petit peu des maquettes là-bas, mais je l'ai beaucoup, pas intégralement, mais je l'ai beaucoup écrit là-bas. Principalement les musiques, parce que ça m'arrive d'y aller seul, donc j'ai un peu de temps devant moi, j'ai pas grand-chose d'autre à faire. Il a été écrit assez vite, et puis je l'ai produit quasiment à Paris, dans mon studio.
2: Nous sommes le 26 mai 2021 et les remontées mécaniques viennent de réouvrir. Ça fait presque 2 ans qu'on est enfermé. Et moi j'ai eu 40 plus 1, 2, 3, 4, 5, 6, 7 années. Je travaille à mon nouvel album et j'enregistre des mémos vocaux sur mon iPhone XS reconditionné.
0: Ton studio, on va en parler, mais juste... Alors moi, je voulais revenir sur un titre que on vient d'en écouter là, un tout petit bout. C'est Mémo Vocaux, et je me demandais si c'était une technique aussi pour écrire finalement, en tout cas pour noter des idées. Est-ce que les mémos vocaux, ça sert aussi à ça?
1: Bien sûr, ça sert à ça, et puis... Et puis les, le,

0: les mêmes vocaux. Alors, je les ai organisés un peu comme un puzzle, hein. Je les ai pas mis n'importe comment non plus. Il a fallu que je travaille le son pour que ça, tout ça soit audible, mais... En fait, c'est un accident.
1: C'est un joli accident et je trouve que tu t'en sers bien parce qu'en plus, c'est un accident, comme tu dis, mais qui ouvre cet album.
0: Et, mais je voulais absolument, j'y tenais absolument parce que pour moi, il y avait un peu cet aspect de vérité, de sincérité qui permettait de dérouler l'album. Et ça finit comme ça aussi, quasiment par un titre qui ressemble un petit peu à celui-là, enfin qui est fait sur le même mood. Voilà, non mais j'aimais bien ce truc parce que j'avais l'impression d'avoir quelque chose qui me correspondait entièrement et voilà, c'est ça part des listes de choses que j'ai à faire, aux pensées que je peux avoir, et puis en même on entend des bruits de bus, c'est des trucs que j'ai fait dans la rue, donc à un moment donné il y a un bus qui passe, je crois qu'on entend mon chat à un moment donné, enfin voilà, il y a tout un... J'aime bien ce truc, un peu de mélanger la vie réelle et puis l'aspect complètement... fantasmagorique de la musique. Et puis ce côté voilà, très pratique, très concret, des bruitages, des bruits de rue, du parler. J'aime bien ça, cet équilibre-là.
1: Et à quel point il est autobiographique, cet album? Parce que je sens qu'il y a pas mal de choses personnelles dans ces titres.
0: Ouais, c'est toujours compliqué de répondre à cette question.
1: Ah, pardon.
0: C'est pas perso, mais je vois pas comment ça pourrait pas l'être.
1: Oui.
0: Entre guillemets autobiographie, parce que je vis, je raconte ce que je vis malgré moi, en fait. Je crois pas que j'ai une grande imagination, finalement, en fait, en termes de chansons. À part, par exemple, sur La Jetée, qui est un titre qui parle pas du tout de moi, mais qui parle d'une femme, voilà, qui vit sa vie sur la jetée d'une plage du Nord. À part ça, il y a très peu de choses que j'ai inventées. Par contre, j'exagère toujours un petit peu, oui, hein. Autobiographique, mais il y a des choses qui sont tout n'est pas... je pars d'une histoire qui me concerne, d'un sentiment qui me concerne, et puis après, soit j'exagère, soit je mineure un peu, mais oui, ça part vraiment du cœur, en tout cas, et de la vie, des moments que je suis en train de vivre.
1: Oui, puis en tout cas, on peut se retrouver évidemment dans ces titres, comme bah, par exemple celui que l'on a écouté juste avant de parler ensemble, Comment devenir qui je suis, où ça, bah, on se pose tous plus ou moins une ou deux ou des milliards de questions sur notre vie finalement.
0: Oui, puis quand je parle de ma vie, j'ai pas du tout l'impression de parler que de ma vie. Je sais très bien qu'avec tous les gens sur Terre, on a des liens, enfin des moments, des sentiments, des émotions qu'on traverse qui sont les mêmes à différents moments de notre vie. Donc, je sais très bien que plus on touche au personnel, plus on a de chance de toucher les gens. Et inversement, plus on veut faire large, finalement, plus on veut toucher. En général, les gens, il faut que je touche les gens. Là, c'est l'inverse. Je pense qu'on vise mal.

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0: Fabien Martin, là, on vient d'écouter le titre « Je ne fais pas que marcher dans la montagne », alors qui prend un peu le contre-pied justement du titre de l'album, et c'est un duo avec Gilles Kaplan. Est-ce qu'on peut parler de ce titre et peut-être de, alors je sais pas, de Gilles Kaplan qui t'accompagne? Est-ce que c'est une rencontre récente? Est-ce que c'est une amitié de longue date? Comment ça s'est passé?
1: Moi, je la connais depuis pas très longtemps. Elle était venue au studio pour enregistrer un duo avec un chanteur qui s'appelle Yvan Marc. Et je la connaissais. Bon, évidemment, je connaissais Gilles Kaplan, mais je la connaissais pas personnellement. Mmh. Et le titre, je l'avais déjà écrit et j'ai pensé à elle à ce moment-là pour le faire. Je ne sais pas pourquoi. Écoute, en tout cas, ça m'a paru évident. Elle a accepté. J'étais vraiment très heureux. Et puis elle est revenue quelques semaines plus tard pour l'enregistrer. Et ça s'est fait vraiment tout naturellement, tout simplement, comme tous les trucs qu'on a pu faire par la suite avec Gilles, parce qu'après on a enregistré d'autres choses, on a fait d'autres sessions un peu, on s'est retrouvé pour faire une session live au studio, et vraiment c'est quelqu'un que j'adore, qui a toujours la même voix qu'il y a,
0: oui.
1: qu'à ses débuts, quand elle avait 20 ans, 22 ans, un truc très simple, très touchant, et une vraie signature vocale. Enfin moi c'est tout ce que j'aime, il n'y a jamais de démonstration de force dans ce qu'elle fait. On est tout sur le fil, sur l'émotion et dans la puissance aussi, enfin dans le feu. Il y a un côté très, très, très feu en elle. Et voilà, donc j'étais vraiment ravi de. Je trouve que ça colle bien. Enfin, je sais pas, je trouve que. On me le dit, hein, d'ailleurs, nos deux voix matchent bien sur ce titre.
0: Ah, bah on a pu s'en rendre compte, on vient de l'écouter, oui, évidemment. Et il y a aussi d'autres duos sur cet album. On peut peut-être en parler, les citer aussi.
1: Bien sûr. Bah, il y a Ours. Alors, Ours, je le connais depuis beaucoup plus longtemps. On se voyait parfois quand on était petit, on n'était pas amis, mais on se croisait comme ça à des concerts pendant des vacances, et puis après on s'est revu un peu plus, et lui, alors j'avais envie de lui faire une voix parlée, je trouvais ça intéressant sur le titre qui s'appelle dans ma boîte noire. Je trouve j'aime bien la voix de Charles, elle est aussi assez assez étrange, assez personnelle, un peu cassée comme ça sur le fil. Et j'avais envie d'un copain vraiment qui soit une sorte d'alter ego pour me répondre dans cette chanson.
0: Et il y a aussi un autre duo sur cet album avec sur un titre qui est en anglais en plus.
1: Ouais, c'est Jeff Alam qui est bassiste, qui est chanteur aussi, mais qui est surtout bassiste, qui est bassiste sur l'album, qui a joué avec Dominica, qui joue avec Barbara Pravi, qui a joué avec beaucoup beaucoup de monde, qui est un mec formidable, qui est américain mais qui vit à Paris. À Belleville. Ouais, bon, bah, c'est un titre en anglais. Voilà, écoute, j'ai écrit ce titre en anglais, je l'ai laissé en anglais. Ça parle d'une histoire qui se passe à New York. Je ne me voyais pas retranscrire en français. Je l'ai laissé en anglais et Jeff fait un featuring, une partie

0: Et l'enregistrement, j'imagine qu'il s'est passé dans ton studio.
1: Ah ben, tout fait au studio.
0: C'est le côté pratique quand on a un studio, effectivement.
1: Ah ouais, non mais c'est-à-dire que moi, je voulais absolument, il y a quelques années, mon outil de travail, pour pouvoir être libre de travailler quand je voulais, à l'heure que je voulais, sans devoir réserver des studios. Donc je voulais avoir tout le temps mon matériel, mais pas chez moi, parce que c'est très important que je ne travaille pas chez moi. Donc il me fallait une sorte de bureau, quoi, où je puisse aller 3-4 fois par semaine. Mm-hmm. Et puis il s'avérait que finalement, c'est devenu aussi un studio pour d'autres personnes, pour lesquels je travaille ou qui viennent travailler tout seul. Et voilà, ça, je dois dire que ça fait vraiment évoluer ma façon de travailler, mon énergie, ma rapidité. Et puis voilà, puis j'adore collaborer avec d'autres gens, me mettre au service d'autres gens.
0: Oui, c'est ce que j'allais dire. Enregistrer pour d'autres personnes, d'autres projets, ça amène une autre vision et finalement, ça éclaire peut-être différemment son travail quand on se replonge sur ses chansons.
1: Oui, exactement. Et puis surtout, ça déplace un peu l'ego. Quoi. On est moins dans sa petite bulle à se poser des questions toujours sur de chanteurs, compositeurs. Et puis, on aborde ça finalement, c'est peut-être paradoxal ce que je vais dire, mais avec moins de passion et avec plus de métier. Finalement, moi, je le considère aujourd'hui, plus comme un travail. Et je crois que c'est mieux parce que du coup, j'ai moins d'affect. Et c'est là exactement la façon dont on a abordé le Café de la Danse en janvier dernier. Je me suis pas mis de pression alors que, c'était un travail incroyable de préparer cette date-là. C'est une date parisienne. Il peut toujours y avoir un peu d'enjeu. Et finalement, je me suis dit, mais c'est juste mon métier, quoi. Donc, voilà, je suis à ma place et je fais mon truc. Et ça se passe beaucoup mieux comme ça.
0: Et un Café de la Danse avec... alors là, je crois aussi, on était dans le partage parce que pas mal d'invités aussi sur scène.
1: Oui. Ah oui, il y a du monde. Il y avait Jeff, évidemment, qui faisait la basse et puis qui chantait. Gilles Kaplan ne pouvait pas être là, mais c'est J.P. Natas qui est venu chanter à sa place. Il y a eu Caroline Santini qui est venue faire une voix parler sur un morceau de l'album d'avant. Mike Ibrahim qui partage le studio avec moi. Et puis Charles Ours. Et puis les musiciens, ouais, il y a du monde, mais c'était une super fête. Ouais.
0: Et comment ça se passe sur scène? C'est-à-dire, comment on retrouve Fabien Martin sur scène? Est-ce que tu amènes la couleur qu'il y a dans cet album ou est-ce que finalement tu interprètes les chansons différemment?
1: Non, on était assez proche finalement de l'album, même si l'album est très très produit. On ne pouvait pas tout... je voulais qu'il y ait un minimum de séquences ou de machines parce qu'aujourd'hui, il y a quand même beaucoup d'ordinateurs sur scène, très peu de musiciens. Moi, je voulais que ce soit l'inverse.
0: Il y a un petit côté économique aussi qui oblige à ça, je pense, des fois.
1: Ouais. Non, mais je comprends pour les tournées, mais là, je voulais qu'il y ait du monde sur scène. Je crois que les gens, ils aiment bien aussi de voir des musiciens en chair et en os, en live, qui jouent ensemble. Et moi, j'avais pas envie de jouer avec un ordinateur, j'avais envie de jouer avec des potes. Et on a répété 3-4 fois. Et puis ça jouait, quoi. Voilà, ça jouait avec l'énergie du moment et... On avait quelques séquences, mais finalement très très peu, et on a vraiment tout joué ensemble avec ce qui était possible de faire ce jour-là, à cet endroit-là. Donc oui, on était quand même proche de l'album d'avant. On a fait surtout les deux derniers albums. C'était très bien, c'était cool, je crois. Enfin, c'est pas moi de le dire, mais je crois que c'était bien.
0: Et pour retrouver les informations, et notamment alors s'il y a des dates de concerts qui arrivent, sur le site fabienmartin.fr, c'est là que c'est centralisé?
1: C'est là, c'est sur Facebook, c'est sur mon Instagram, un peu partout.
0: Ah ben les réseaux sociaux, oui, c'est assez efficace aussi pour communiquer.
1: Ouais.
0: Qu'est-ce que tu fais, Fabien Martin, quand tu ne fais pas de la musique, quand tu ne chantes pas ou que tu n'écris pas, quand tu ne bosses pas dans le studio et quand tu ne marches pas dans les Hautes-Pyrénées?
1: Je fais pas mal de cuisine.
0: D'accord.
1: Ouais.
0: Ah oui, j'ai cru voir passer un appel, il y a quelques jours, appel au secours. Ouais, pour la pâte feuilletée, ouais.
1: Non, mais c'est... des petits problèmes personnels de pâte feuilletée qui retombe à l'après-cuisson.
0: Non, mais on peut lancer un appel à la radio, hein. Ça sert à ça.
1: J'ai eu pas mal de retours sur Facebook. Mais
0: d'accord.
1: Non, mais c'est vrai, j'aime bien cuisiner, me plonger, lire des livres de cuisine même. Et puis lire, j'aime bien la lecture, je lis beaucoup.
0: D'accord. Alors, ce que je te propose, c'est que la prochaine fois qu'on finit l'interview, on ne la fasse pas au téléphone, mais en vrai, comme ça, on pourra partager un gâteau ensemble.
1: Carrément. Mais oui, faisons ça.
0: Ah bah ouais, ça sera avec plaisir.
1: Voilà, autour d'une pâtisserie.
0: Voilà. Merci beaucoup, Fabien Martin, d'avoir été avec nous aujourd'hui. Moi, j'aimerais qu'on se quitte en chanson, si tu en as l'envie, bien sûr. J'aimerais que tu nous partages une chanson coup de cœur que tu fredonnais il y a une heure ou que tu écoutes depuis trop longtemps. Voilà, on se quitte avec.
1: Ah, alors attends, tu me laisses 2 secondes quand même.
0: Oui, pas de souci.
1: Il y a une chanson de Flavien Berger que j'aime beaucoup, mais qui n'est pas sur son dernier album, qui s'appelle Castelmort, qui est sur l'album d'avant.
0: Qu'est-ce qui te parle dans cette chanson, même si c'est jamais peut-être évident, parce que des fois on a des émotions sans savoir l'expliquer?
1: Je sais pas, je trouve qu'il y a une espèce de mystère où je sens un début de petite tragédie, mais qui n'est jamais totalement expliqué. Et puis je trouve que la mélodie est super, les arrangements sont aussi très bien sentis, enfin il y a rien de trop dans cette chanson, je trouve que tout est à sa place.
0: Eh bien on l'écoute tout de suite.
1: Voilà. Ok.
0: Merci beaucoup pour ce partage. Je rappelle, Fabien Martin, que ton nouvel album « Je ne fais que marcher dans la montagne » est dispo en CD, en vinyle et sur toutes les plateformes. Et on retrouve toutes les infos sur fabienmartin.fr et puis sur les réseaux sociaux. Merci beaucoup et puis à très bientôt.
1: Merci, Seb, à bientôt.

François Gilazzaro, figure incontournable du milieu de la chanson, du rock et du punk français, nous a quittés le 25 février 2023. On le connaissait pour ses albums solo ou encore pour ses groupes Los Carayos, Les Garçons Bouchers ou encore Pigalle que l'on vient d'écouter. Et c'est sans doute d'ailleurs le titre le plus connu de Pigalle dans la salle du bar tabac de la rue des Martyrs. Ce titre est sorti en 1990 sur l'album Regard affligé sur la morne et pitoyable existence de Benjamin Tremblay, personnage falot mais ô combien attachant. Oui, c'est assez court comme titre d'album. Tiens, puisqu'on a le temps, on continue le plaisir avec un autre extrait de cet album dont je ne vais pas te redonner le titre. Voici la chanson Marie Larouquine.

0: Alors qu'on le veuille ou non, cela ne changera évidemment pas grand-chose. Nous arrivons tranquillement mais sûrement à la fin de Chansomania. On se retrouve la semaine prochaine, même endroit, même heure, sur ta radio préférée. Et puis d'ici là, tu peux retrouver les podcasts sur toutes les plateformes de podcasts, ainsi que sur le site sebdihl.fr, cela s'écrit sebdihl.fr. Là-dessus, tu as les podcasts, mais tu as aussi plein d'infos, alors n'hésite pas à te balader et à farfouiller. Et bien voilà, comme je le disais, on se retrouve la semaine prochaine, et d'ici là, Surtout, je te le dis à chaque fois, mais c'est très très important, tu n'oublies pas de vivre en musique. On se quitte en chanson vinyle, oui, on se quitte toujours en chanson vinyle. Là, je t'ai dégoté alors une petite pépite, je ne sais pas, mais en tout cas une chanson qui n'est pas dans la version que l'on connaît habituellement et que l'on peut peut-être chanter. Il s'agit de Joe Dassin avec le titre Africa. Alors Africa, qu'est-ce que cela veut dire? Cela veut dire qu'il s'agit de la chanson L'été indien, mais en italien. Voilà, on écoute ça et on découvre cette version peut-être. Allez, à la semaine prochaine. Bye.
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2: Bonjour à tous et bienvenue, 10h et midi ici à Paris, le journal sur RFI.
3: Gilles Moreau.
2: À nouveau des attaques coordonnées au Mali. Depuis ce matin, des attaques sont en cours contre plusieurs localités. Elles sont menées par les rebelles du Front de Libération de l'Azawad et les djihadistes du Jnima. En Iran, les funérailles du guide suprême Ali Khamenei, une foule d'Iraniens en deuil a commencé à se recueillir devant son cercueil. C'est aussi une démonstration de force politique voulue par le pouvoir à suivre dans un instant. Aux États-Unis, c'est jour de fête nationale. Le pays commémore la déclaration d'indépendance 2 siècles et demi après, dans un climat politique de tension et de division. Climat caniculaire aussi, alors que vont commencer les 8e de finale au Mondial de football, avec pour commencer ce soir Canada, Maroc et Paraguay, France. Commencer. L'Iran et l'hommage national rendu au guide suprême Ali Khamenei. Ses funérailles ont commencé 4 mois après sa mort dans des frappes israélo-américaines. Ce matin, des milliers d'Iraniens ont afflué devant le cercueil sur lequel a été posé l'emblématique turban noir du religieux. Un cercueil qui restera exposé jour et nuit jusqu'à lundi avant une procession dans les rues de Téhéran. L'événement se veut une démonstration de force en pleine négociation entre les États-Unis et l'Iran et sa dimension politique est réel, Nicolas Falaise.
4: Des appels à la vengeance pour un guide suprême érigé en martyr de la République islamique. Ce sera l'un des principaux messages du pouvoir durant les obsèques organisées pour Ali Khamenei, selon le chercheur Clément Terme, spécialiste de l'Iran.
5: On voit d'ailleurs plusieurs responsables politiques de la République islamique qui insistent sur la nécessité d'éliminer le Premier ministre israélien et le président américain en réponse à l'élimination du guide. Donc ces appels à la vengeance vont se multiplier, tout en ayant une surenchère idéologique par rapport à son héritage.
4: Mais que faire de cet héritage ? Plus de confrontations avec les États-Unis et Israël, qui ont échoué à faire chuter la République islamique, ou plutôt la voie diplomatique pour éviter le naufrage économique de l'Iran ? Clément Terme.
5: Les plus pragmatiques disent que le meilleur moyen de se venger, c'est des victoires diplomatiques, c'est de pouvoir vendre le pétrole. L'Iran a exporté 40 millions de barils depuis la signature de l'accord de principe avec les États-Unis. Mais en même temps, on voit la difficulté du système à accepter de traiter avec, entre guillemets, l'ennemi américain et le responsable de l'élimination du guide Ali Khamenei.
4: Celui qui pourrait arbitrer cette querelle d'héritage, c'est le nouveau guide suprême, Mojtaba Khamenei. Mais il reste invisible et silencieux, probablement grièvement blessé dans le bombardement qui a tué son père le 28 février.
2: Je vous le disais pour commencer, le Mali est de nouveau confronté à des attaques lancées par des djihadistes et leurs alliés indépendantistes Touareg. Attaques déclenchées tôt ce matin contre les localités de Gao, Anéfis dans le nord, Sévaré dans le centre, également contre la prison de Kenyoroba à 70 km de Bamako. Ces combats interviennent plus de 2 mois après des attaques d'ampleur menées par le Jnim, allié à Al-Qaïda, et les indépendantistes du Front de Libération de l'Azawad, le FLA. C'est jour de fête nationale aux États-Unis, mais un 4 juillet pas comme les autres, car l'indépendance a aujourd'hui 250 ans, 2 siècles et demi. Une fête un peu gâchée par les conditions météo. La chaleur suffocante, près de 40 degrés Celsius, qui s'est abattue sur l'est du pays, a provoqué l'annulation du traditionnel défilé à Washington. À New York, cette fois, pas d'annulation en vue pour le grand défilé aérien programmé ce soir. L'invité d'honneur est la patrouille de France. Depuis un mois, la formation et ses 85 aviateurs est sur place pour se préparer. Les Alpha Jets traceront dans le ciel de New York un panache bleu, blanc, rouge sur le programme. Écoutez les précisions apportées par le général de l'armée de l'air Pierre Gaudière. Il sera à la tête du détachement.
6: Vous allez voir un défilé aérien qui est une première finalement pour les États-Unis. Ils ne font pas ce genre de défilé. Plus d'une centaine d'avions, comme nous faisons chaque année sur le 14 juillet, c'est assez une première. Et dans le box de tête de ce défilé, vous aurez la patrouille de France en formation Big Nine avec le panache bleu, blanc, rouge qui est, il n'y a pas beaucoup de difficultés à imaginer pour trouver que c'est exactement la même chose que le red, white and blue qui symbolise la liberté sur le drapeau américain. Cette invitation et cette participation aux célébrations des 250 ans de l'indépendance américaine, c'est quelque chose qui est vraiment l'illustration d'abord d'un lien très fort historique. Et les Américains que nous rencontrons là depuis un mois, que ça soit dans la rue, en tant que spectateurs des meetings aériens que nous faisons chaque week-end, ou bien les militaires américains avec lesquels nous coopérons, nous nous coordonnons, ne s'y trompent vraiment pas. Ils nous prennent par le bras en disant « Vive la France et thank you for your service », bien sûr.
2: Le général Gaudier au micro de Franck Alexandre. Donc la côte est des États-Unis croule sous la fournaise. Outre les célébrations de la fête nationale, la Coupe du monde de football est elle aussi impactée. Combinée à un air très humide, la chaleur ressentie devrait atteindre les 45 degrés Celsius à New York et à Washington, 40 degrés à Boston et Philadelphie. Philadelphie où va se jouer ce soir le 8e de finale France-Paraguay sous une chaleur étouffante et aussi la menace des orages. Depuis ce matin, le pape Léon XIV est en visite sur l'île de Lampedusa au moment où l'Europe durcit sa politique immigratoire. Lampedusa, la petite île italienne, devenue le symbole du drame des migrants qui meurent en essayant de traverser la Méditerranée. Le pape a réclamé à l'Europe de faire davantage pour ces migrants. Direction maintenant l'Allemagne où des dizaines de milliers d'ouvriers du secteur de l'automobile ont manifesté hier devant les usines Mercedes du pays. Le secteur pilier de l'économie allemande se prépare à une casse sociale sans précédent. Nathanaël Vitran.
1: Les travailleurs du secteur de l'automobile sont à bout. Ils refusent d'être les boucs émissaires d'une crise provoquée par les erreurs de leurs dirigeants et les conflits géopolitiques. Le communiqué du puissant syndicat IG Metall donne le ton. Concurrencé partout et jusque sur son sol par les véhicules chinois, frappé de plein fouet par les droits de douane américains, l'industrie automobile allemande est en crise. Mercedes-Benz a vu ses profits divisés par deux en 2025. Pour faire face, le constructeur envisage d'imposer des heures supplémentaires non payées à ses ouvriers et se prépare à une cure sévère pour réduire ses coûts et regagner en compétitivité. La situation n'est guère meilleure chez Volkswagen. L'autre géant allemand envisagerait la suppression de plus de 100 000 emplois dans le monde et la fermeture de 4 usines en Allemagne dans les 4 prochaines années. Syndicats et ouvriers en appellent au gouvernement pour empêcher l'effondrement d'un secteur qui pèse encore pour plus de 10% du PIB allemand. Et ils préviennent, cette journée de mobilisation n'est que le point de départ d'un été et d'un automne social qui s'annonce bouillant.
2: Nathanaël Vitran du service économie. Dans l'actualité politique en France, un banquet champêtre ce soir à Liévin dans le Nord, le fief électoral de Marine Le Pen, la patronne du Rassemblement National. Il y aura aussi Jordan Bardella. On connaîtra dans 3 jours la décision de la Cour d'appel de Paris qui doit dire lequel des deux sera candidat à la présidentielle. À la Coupe du Monde de football, on connaît maintenant le programme complet des 8e de finale avec pour commencer ce soir Canada-Maroc à Houston, suivi de Paraguay-France à Philadelphie. La France jouera sans Aurélien Tchouaméni, son milieu de terrain blessé à une cuisse. Les derniers 16e de finale ont vu l'Argentine battre difficilement le Cap-Vert et la Colombie a dominé le Ghana. Enfin, l'Égypte a son billet pour les 8e après sa victoire sur l'Australie. Le Tour de France 2026 s'élance de Barcelone avec une première étape atypique. C'est un contre-la-montre par équipe. Les 6 dernières éditions du Tour ont été dominées par 2 coureurs. Le Danois Vingegaard et surtout le Slovène Pogacar, grand favori à sa succession. Pour ces coureurs, comme pour le reste du peloton, donc tout commence à Barcelone. Nous nous retrouvons notre correspondante Élise Gazangel.
3: C'est bien le Tour de France, mais cette année, la présentation des équipes s'est faite en catalan et face à la Sagrada Familia. À Barcelone, des milliers de cyclistes et amateurs fêtent cet événement dans leur ville, comme Jesús Espera.
7: Le Tour de Catalogne est plus ancien que la Vuelta espagnole. Et tu as vu là, pour accompagner chaque équipe, il y a 2 cyclistes de Club Cycliste de Barcelone. Parce qu'ici, il y a une grande tradition de cyclisme depuis de nombreuses années.
3: Vélo entre les cuisses, Bea Hernandez, elle, est venue de Tarragone avec son mari.
8: C'est très émouvant parce que nous sommes fans du Tour. Et d'habitude, on va voir les étapes de montagne avec nos vélos. Alors le voir ici, c'est une fête.
3: Une fête regroupant toutes les générations. Perafont, cycliste, est venu avec ses petites filles.
9: On voit ici les meilleurs coureurs. À la maison, on est très fan de Pogacar et de Vingegaard. Et mes petites filles les reconnaissent et elles disent « Regarde, comme papy !»
3: Deux étapes, ce samedi et ce dimanche, traverseront Barcelone avant que le Tour ne reprenne le chemin de la France. Élise Gazangel, Barcelone, RFI.
2: Ainsi s'achève le journal à suivre sur RFI, Écho d'ici, Écho d'ailleurs, l'émission de Bruno Faure. Très bonne journée à tous.
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13: Bonjour, bonjour à tous, bienvenue. Quel programme pour vous le dimanche 19 juillet à partir de 19h temps universel? Comme pour 1 à 2 milliards d'habitants de cette planète, presque 1 sur 4, la priorité, ce sera le football.
14: Montiel. Argentina, champions of the world. Again, at last.
13: 2022, sur un dernier tir au but, la victoire de l'Argentine contre la France en finale de la Coupe du Monde au Qatar. La plus chère de l'histoire, mais déjà à l'époque, un sommet du sport business. Et ce n'est pas beaucoup s'avancer que de dire que ce mondial 2026 aux États-Unis, au Mexique et au Canada va lui aussi dépasser toutes les attentes. Encore plus d'équipes, encore plus de matchs, des stades encore plus grands, des places encore plus chères. Tant mieux pour certains, me direz-vous, mais pour d'autres aussi, une forme de dégoût face à ces excès. Cri de colère de l'ancien international camerounais Benjamin Moukandjo.
15: On entre dans une espèce de football business. Aujourd'hui, ce qui prime, c'est de l'argent, c'est que de l'argent et l'argent. Et ce football populaire, on se sent exclu parce qu'on a l'impression que cette Coupe du Monde aujourd'hui n'appartient qu'aux riches. Quand on voit les prix des billets pour aller regarder un match aujourd'hui, c'est pas normal. Moi, j'ai été au Qatar pendant un mois, pendant le Mondial, pour me déplacer. Il fallait pas débourser autant d'argent. On avait même la possibilité de faire les 4 matchs en une journée. Il y avait cette facilité-là. On s'est pas servi de la Coupe du Monde dans un pays pour augmenter les prix. Et quand je regarde encore hier, ce que j'ai vu qui m'a choqué, c'est qu'aujourd'hui... Si...
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2: Bonjour, il est 11h à Houston, Texas, 16h en temps universel. Bonsoir, 18h ici à Paris.
3: Nicolas Brousse.
2: Il reste deux équipes africaines pour les huitièmes de finale du Mondial de football et le Maroc joue dès ce soir contre le Canada à Houston. Nous serons en direct avec l'un de nos envoyés spéciaux sur ce Mondial en fin de journal. Au Sénégal, la décision prise hier acte la rupture avec Ousmane Sonko et le PASTEF, le parti que Bassirou Diomaye Faye avait cofondé en 2014. Le chef de l'État sénégalais annonce la création prochaine de son propre parti politique. L'Ukraine a lancé une nouvelle attaque de drones la nuit dernière, cette fois sur Saint-Pétersbourg, deuxième ville du pays et au symbole cité natale de Vladimir Poutine. L'UNICEF s'inquiète pour les écoliers libanais, 100 000 d'entre eux pourraient être privés de rentrée scolaire, leurs établissements ayant été trop abîmés par la guerre. Au Mali, depuis ce matin, des attaques coordonnées contre plusieurs localités sont en cours, quelques semaines après déjà une vaste offensive marquée entre autres par la mort du ministre malien de la Défense et la prise de la ville de Kidal. Ces attaques sont menées une nouvelle fois par les rebelles du Front de Libération de l'Azawad et les djihadistes du JNIM. On en reparle avec notre correspondant dans la région dans le prochain journal. En attendant, et je vous le disais en titre, au Sénégal, devant plus de 300 maires hier, le président Bassirou Diomaye Faye a annoncé la création prochaine de son propre parti politique. Une décision qui officialise si besoin est une rupture avec Ousmane Sonko et le PASTEF, rupture qui a commencé il y a plusieurs mois et elle intervient cette annonce alors que les députés avec à leur tête Ousmane Sonko viennent de voter une réforme constitutionnelle qui pourrait empêcher le président justement de diriger un parti. Les explications à Dakar de Juliette Dubois.
4: Le président sénégalais a réuni au Palais de la République plus de 300 maires de la coalition Diomaye Président venus des 14 régions du pays. C'est à cette occasion qu'il a fait part de sa volonté d'aller vers une unité plus organique, je cite, des forces qui le soutiennent en créant son propre parti. Pour cela, Bassirou Diomaye Faye a chargé Aminata Touré, superviseur général de sa coalition, de mettre en place un comité de réflexion. Ce comité devra préparer dans les meilleurs délais les éléments constitutifs de cette future formation. L'annonce confirme une rupture engagée depuis des mois avec Ousmane Sonko, cofondateur de PASTEF en 2014, aux côtés de l'actuel président de l'Assemblée nationale. Bassirou Diomaye Faye en reste, pour l'instant, le président d'honneur, malgré la brouille entre les deux hommes. Il dirige par ailleurs la coalition Diomaye Président, qui avait porté sa candidature victorieuse en 2024 et dont l'avenir reste désormais en suspens. Autre enjeu, la réforme constitutionnelle votée lundi par les députés PASTEF, qui prévoit l'incompatibilité entre la fonction de président de la République et la direction d'un parti, une réforme que le chef de l'État a annoncé vouloir soumettre à référendum. Juliette Dubois, Dakar, RFI.
2: Le pape est en visite sur l'île sicilienne de Lampedusa, qui par sa situation géographique attire de nombreux candidats à l'immigration illégale. Léon XIV exhorte l'Europe à mieux protéger les migrants. Il faut, dit-il, répondre à l'appel historique de la crise migratoire en intégrant les premiers secours dans une stratégie de long terme. Appel lancé alors qu'au sein de l'Union européenne, la tendance est plutôt au durcissement des mesures contre l'immigration illégale. On en reparle dans nos prochaines éditions avec notre correspondant au Vatican.
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2: En Russie, la ville de Saint-Pétersbourg, la deuxième du pays, à son tour visée par une attaque de drones ukrainiens la nuit dernière, tout particulièrement ciblée des installations pétrolières. Sofia Katsenkova, Saint-Pétersbourg, c'est une grande ville russe et un symbole.
5: La Russie a confirmé avoir abattu ce samedi plus de 70 drones ukrainiens au-dessus de Saint-Pétersbourg. Une attaque symbolique car c'est la ville natale du président russe qui se situe à plus de 800 km de la frontière ukrainienne. Un port majeur a été touché, spécialisé dans l'acheminement de pétrole, de céréales, de charbon et de gaz naturel liquéfié. Un drone s'est aussi écrasé sur le complexe historique de Peterhof sans provoquer de dégâts. Peterhof abrite un palais impérial connu pour ses somptueux jardins et fontaines, souvent comparés au palais de Versailles. Aucune victime n'est à déplorer selon le gouverneur de la ville. Le président ukrainien Volodymyr Zelensky, de son côté, a aussi affirmé qu'une base navale importante, celle de Kronstadt, a été touchée lors des frappes, ce que les autorités de la région de Saint-Pétersbourg n'ont pas confirmé pour l'instant. Saint-Pétersbourg avait d'ailleurs déjà été visé il y a quelques semaines, le jour de l'ouverture du Forum économique international surnommé le Davos russe, où Vladimir Poutine venait s'adresser aux élites l'élite économique et politique du monde entier.
2: Sofia Katsenkova du service international des RFI. J'ajoute que Kiev dément la prise par la Russie de la cité de Kostiantynivka, une ville clé dans la région de Donetsk. En Iran, drapeau noir, habit noir, des milliers d'Iraniens enterrent le guide suprême Ali Khamenei, tué par les frappes israélo-américaines qui ont déclenché la guerre contre la République islamique le 28 février dernier. Profitant du cessez-le-feu avec Washington, les funérailles officielles du guide ont donc débuté ce matin à Téhéran, dans le Grand Mossala, un sanctuaire religieux et politique. Grosse affluence attendue pendant les 6 jours de cérémonie, qui se veut aussi une démonstration de force. Les autorités annoncent 15 à 20 millions de participants. Israël ne doit pas faire capoter l'accord entre l'Iran et les États-Unis, mise en garde du président turc, alors que l'armée israélienne poursuit ses opérations contre le Hezbollah dans le sud Liban. Or, Téhéran a rappelé que le sort du Liban est inclus dans les négociations avec Washington. En tout cas, au Liban, le temps presse pour les enfants qui, en plus d'être des victimes directes de la guerre, risquent d'être privés d'école à la rentrée prochaine à cause d'établissements détruits, à minima endommagés par les bombardements israéliens. Au moins 100 000 élèves pourraient rester sur le carreau, alerte l'UNICEF, qui appelle donc à une réhabilitation urgente à Blajounaïdi.
4: Depuis la reprise de la guerre entre Israël et le Hezbollah début mars, 250 enfants ont été tués, plus de 1000 blessés. Les destructions des écoles sont un choc de plus pour des enfants déjà traumatisés par des années de conflit, souligne le porte-parole de l'UNICEF au Liban, Christophe Boulierac.
1: À la fois des stress post-traumatiques et une perte complète de la notion de routine, de normalité et de sécurité. Tout ça, ça laisse des traces profondes. L'école, dans ce contexte, c'est le moyen de tenir le coup. C'est pas que académique, évidemment. Il faut étudier, mais il faut aussi apprendre à revivre normalement quand on a connu l'horreur. Hein, parce que c'était une brutalité inouïe.
4: Selon un premier état des lieux des autorités libanaises, 340 bâtiments ont été endommagés, dont 17 totalement détruits. Certains nécessitent une réhabilitation complète, souligne l'UNICEF. Le sud du Liban est la région la plus touchée. Les bombardements israéliens ont effacé plusieurs localités de la carte sans perspective de retour pour leurs habitants. Nombre d'entre eux sont déplacés dans les abris mis en place par les autorités, dont la moitié se trouve être des écoles.
2: À Blajounaïdi, alors que l'épidémie continue de progresser dans l'est de la RDC, le premier cas d'Ebola identifié sur le territoire français est guéri, sorti de l'hôpital, annonce la ministre française de la Santé. Ce médecin humanitaire arrivé en France le 23 juin en provenance de la République démocratique du Congo était resté peu symptomatique, mais il a fait l'objet d'un suivi strict. Il est donc aujourd'hui tiré d'affaire. Si vous l'avez raté hier, rendez-vous sur RFI.fr pour retrouver le directeur général de l'Africa CDC, le docteur Jean Kaseya, était l'invité d'Afrique Midi pour parler du lancement à Bounia d'un essai clinique pour tester de potentiels traitements contre Ebola. Bientôt 16h08 en temps universel, il est temps de parler de la Coupe du Monde de football. On attaque les 8e de finale et on rejoint à Houston, Texas, notre envoyé spécial Cédric De Oliveira. Cédric, vous allez nous faire vivre Maroc-Canada. Le coup d'envoi, c'est dans une heure. Cédric, est-ce que les Marocains ont leur chance?
6: Oui, bonjour Nicolas. Effectivement, ils ont plus que leur chance, les Marocains, puisque c'est une des deux nations africaines encore qualifiées en 8e de finale. Mais surtout, c'est une équipe qui progresse de compétition en compétition. On rappelle qu'ils ont atteint la finale de la CAN lors de la dernière édition qu'ils avaient organisée à domicile. Encore faut-il savoir s'ils vont la remporter. Ça, ce sera au tribunal arbitral du sport de le décider. Les Marocains qui ont une très belle carte à jouer face au Canada, qui est l'un des pays organisateurs de cette Coupe du Monde, mais qui ne joue plus à domicile puisque le Canada a fini deuxième de son groupe et a donc migré vers les États-Unis. On est donc à Houston, au Texas, où les joueurs de Jesse Marsh vont tenter de bousculer cette séduisante équipe marocaine qui était venue à bout des Pays-Bas au tour précédent en 16e de finale. Une victoire au tir au but pour les partenaires d'Ashraf Hakimi, qui avait atteint les demi-finales en 2022 au Qatar, élimination face à la France, et qui aimerait bien faire encore un joli parcours sur cette Coupe du Monde 2026.
2: Cédric, on l'entend derrière vous, ça a l'air d'être déjà très chaud dans le stade. Il va faire aussi très chaud à Houston.
6: Alors il fait très chaud à Houston, je vous cache pas, effectivement 38 degrés
2: quand même.
6: Par rapport à la vague de canicule qui a lieu donc aux États-Unis et qui a démarré sur la côte est. Alors dans le stade, le NRG Stadium de Houston, il est plutôt bien équipé, il y a la climatisation, on a même fermé le toit pour permettre aux plus de 75 000 spectateurs de profiter du spectacle de ce huitième de finale. Mais c'est vrai que dès qu'on est à l'extérieur, eh bien cette canicule se fait sentir, notamment pour les supporters, en tout cas les joueurs ne la subiront pas sur la pelouse.
2: Cédric Delivera en direct de Houston. On va bien sûr reparler de la Coupe du Monde tout de suite avec Mondial Sport sur RFI.
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1: Hey, Johnny Jane, tu te souviens du film de Gainsbourg ?

Hein, c'est ça, bien frais. On va saluer aussi Virginie, Dunieu, il y a aussi Gaël qu'on peut retrouver sur Banquise FM tous les samedis de 17h à 19h. Voilà, c'est dans le Pas-de-Calais, c'est 100.1. Et puis aussi, on va saluer Gaël du côté du Chambon Faugerolles et Daisy, you're listening to the show from

encore jusqu'à 22h. J'ai deux petits invités où on va les amener tranquillement. On va saluer Malik qui nous écoute du côté de Villars. Il y a aussi Antenne Groove, Rémi qui a son émission un vendredi sur deux sur Radio Antenne, l'émission 100% Groove. On va saluer aussi Sonia et toutes les personnes, où que vous soyez sur le 90.

0: Tu peux t'approcher un petit peu plus?
1: Oh oui, je peux, je peux.
0: Là, un petit... là, là.
1: Très là. Bien. Je chope le...
0: Oui, je... tu t'entends? Moi, je t'entends.
1: Je
0: de loin.
1: Je t'entends pas, moi.
0: Un petit peu plus fort?
1: Est-ce que là, ça va mieux, là?
0: Ah, là, ça va... Ah,
1: ça va très,
0: là, ça
1: très,
0: va
1: très
0: mieux.
1: Bien.
0: Là, ça va mieux.
1: C'est parfait.
0: Donc, je vous présente Super David.
1: Super David, peut-être pas, mais David, c'est bien.
0: Oui, Super David, c'est pas mal, déjà. C'est pas mal. Et Lucie.
2: Bonjour à tous.
0: Ça va, Lucie?
2: Ouais, un peu stressée d'être à la radio.
0: Ouais, c'est tranquille.
2: Ça fait bizarre d'être de l'autre côté.
0: C'est vrai, mais bon, après, faut pas se dire qu'on a un casque, un micro, faut parler entre nous,
2: oui.
0: Tranquillement.
1: Exactement. Avec donc, du très très bon son.
0: On essaye.
1: C'est du très très bon son.
0: Eh ben écoute, ça le fout de plaisir. Hein.
1: Et oui, et c'est pas toutes les radios qui en passent, c'est très très très bien.
0: C'est vrai, on peut en trouver notamment sur le net. Voilà, mais c'est vrai que dans la Loire, chez nous, on a
1: c'est
0: que
1: limité.
0: Studio 83. Tant mieux, on va dire. Tant mieux. Vous avez des petits coups de cœur, des petits coups de gueule, des petits coucous, des...
1: Bon, une grosse pensée aux personnes qui travaillent et qui écoutent du petit funk pour essayer de se détendre tout en travaillant.
0: Ouais.
1: Parce que je pense qu'il y en a.
0: Il y en a pas mal, ouais.
1: Et que je leur souhaite du courage.
0: C'est cool. Et toi, Lucie?
2: Et ben
0: ça
2: moi...
0: me regarde avec des gros yeux. Hein.
2: Une grosse pensée à mon papa qui nous écoute. Et je suis bien désolée, mais on peut pas passer les sardines.
0: Non, je suis désolée, mais...
2: Et une pensée à mon beau-père qui nous écoute aussi.
0: Et oui, gros coucou. Gros coucou.
1: Et oui, la radio passe aussi dans le 43.
0: Oui.
1: Du 43.
0: Et oui, oui, oui, on émet un petit peu de partout. 43, la limite, c'est Rive de Gier. Mais après, vous avez le streaming pour pouvoir nous écouter si vous n'arrivez pas en FM. Impeccable. Eh ben, très belle entrée en matière. Très belle entrée.
2: Pour une première, c'était pas trop mal.
0: Bah oui, on se retrouve un petit peu plus tard.
1: On fera gagner des salaires plus tard, là.
0: Ouais, des bouteilles JB, des peluches,
1: voilà,
0: on fera gagner
1: exactement.
0: Tout ça tout à l'heure. Allez, c'est parti, bonne écoute à vous.

qui nous écoutent de Lens sur le net. Et il y a aussi DJ Melka qu'on peut retrouver tous les samedis de 16h à 18h sur Radio Bienvenue Strasbourg. Gros bisous.

0: chanson de 2012, Lyonnais. Lyonnais, gros coucou à toi, Samia. Et bien sûr, on fait les dédicaces, là.
1: Ah bah, c'est parti.
0: Ah bah oui, ah. Tu voulais écouter un petit son.
1: Un petit son, un petit classique que j'aime beaucoup, beaucoup. Et avec ces jours qui s'agrandissent, ça fait plaisir, on en détente, il fait beau, il est 21h16. Il reste encore 3 quarts d'heure.
0: Il connaît les codes.
1: On est bon, on est bon.
0: On est très très bon.
1: Et puis il fait pas encore nuit, donc on profite un peu du bon son.
0: Ah oui.
1: Avec les jours qui s'agrandissent. Un gros bisou à ceux qui me reconnaîtront. Et kiffez la petite musique.

Ambiance classique ou classique sur Onden. The Whispers, Then the Beat Goes On en 79. Le premier, c'était Fat Larry's Band. Et on va se finir avec un petit Secret Weapon en 83 sur le label Prélude. Et on reviendra sur...

0: 5, toujours bien calé sur les ondes du 90.9. Là, on va rectifier la dédicace. Bien sûr que c'est bon. Le micro est ouvert.
1: Et c'est parti. Petite erreur de base,
0: oui.
1: Il y a une dizaine de minutes, c'était du très bon son.
0: C'était de la vieillerie, surtout.
1: Mais c'était très bon. Là, vraiment petit kiff personnel que j'aime beaucoup. Au calme.
0: The Sugar
1: Hill Gang. Likez, partagez. Les réseaux sociaux n'étaient pas là encore,
0: non.
1: Mais maintenant ils y sont.
0: Là, ils y sont. Donc, gros classico classique. Et celui-là, on va le laisser jusqu'à la fin. La version fait 14 minutes.